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1: Et la foule fait ce qu'elle veut. 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Elle vient pas foutre le feu. Elle vient déclarer sa flamme. 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